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On marchait dans près de 80 villes en France contre les violences sexuelles ce samedi. Cela après le viol et le meurtre de la jeune Liana, 11 ans, dans le Gers fin mai. Les collectifs réclament une meilleure protection des victimes. Les associations veulent se calquer sur le modèle espagnol et réclament un budget de 3 milliards d'euros par an. Retour des fortes chaleurs dans le sud de la France. Météo France qui étend sa vigilance. Vigilance orange canicule à 5 nouveaux départements pour ce dimanche midi. L'Aude, le Gard, la Drôme, l'Ardèche et le Vaucluse qui rejoignent l'Hérault et les Pyrénées-Orientales. Le thermomètre va s'affoler avec des pointes attendues jusqu'à 40 degrés par endroit. Déjà secouée par l'affaire des viols de Mazan, la ville vauclusienne de nouveau dans l'actualité. Un adjoint au maire sera jugé ce lundi à Carpentras pour détention d'images pédopornographiques. L'élu a été interpellé ce mercredi. Placé en détention provisoire, il s'est vu retirer l'ensemble de ses délégations. Et puis pour constater une vraie baisse des prix à la pompe, il va falloir patienter encore un peu. C'est ce que dit le patron de Total Energy. Malgré le cessez-le-feu entre Washington et Téhéran, Patrick Pouyanné estime qu'il faudra attendre 3 à 4 mois pour que le marché du pétrole se régule. Dans les faits, le transit dans le détroit d'Ormuz reste perturbé.

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1: Et en ce dimanche 5 juillet, bonne fête aux Antoine. Les Béliers, vous entrez dans une période favorable au contact, à la signature de contrat, à la communication et aux démarches. Taureau, votre bel équilibre amoureux ne sera guère perturbé par les écarts des autres. Gémeaux, vous allez croiser une personne qui ne vous laissera pas indifférent. Les Cancers, vous ne savez pas comment vous y prendre avec un de vos supérieurs. Les Lions, votre charme sera efficace. Les Vierges, vous resterez indifférent aux orages que vous pourriez susciter chez les autres. Balance, votre partenaire aura tout intérêt à vous faire vibrer et à maintenir votre désir en éveil. Les Scorpions, vous saurez mettre sur pied de nouvelles dispositions concernant votre métier. Les Sagittaires, le mieux est d'attendre une période plus favorable pour une mise au point. Les Capricornes, la chance va vous sourire. Verseau, si vous êtes heureux en couple, sachez profiter de ces instants de bonheur. Enfin les Poissons, le plaisir avant tout. Bonne journée et à demain.

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1: Bonjour, bonjour à tous. Dans l'actualité, retour des fortes chaleurs dans le sud de la France. Météo France qui étend sa vigilance orange canicule à 5 nouveaux départements aujourd'hui à partir de midi. L'Aude, le Gard, la Drôme, l'Ardèche et le Vaucluse rejoignent l'Hérault et les Pyrénées-Orientales. Le thermomètre va s'affoler avec des pointes attendues jusqu'à 40 degrés par endroit aujourd'hui. Les pompiers sont toujours sur le qui-vive. 7 départements du sud sont encore en alerte rouge. Feu de forêt, la sécheresse et le vent sont propice en fait au départ de feu. 400 hectares de forêt ont déjà brûlé dans les Pyrénées-Orientales où 500 pompiers restent mobilisés. Dans la Drôme, un incendie en zone montagneuse a déjà détruit 115 hectares de végétation. La situation en revanche s'améliore dans le Gard et les Bouches-du-Rhône où les différents foyers ont pu être fixés rapidement. Le bilan du double séisme qui a frappé le nord du Venezuela s'alourdit. On parle maintenant de près de 3000 morts et de plus de 16 500 blessés. Les équipes de secours internationales commencent à quitter les lieux. L'ONU, de son côté, estime à près de 50 000 le nombre de disparus. En cyclisme, Jonas Vingegaard, le premier maillot jaune de ce Tour de France 2026. Le Danois a remporté la première étape hier à Barcelone grâce à la victoire de son équipe sur le contre-la-montre par équipe. Place aujourd'hui à la deuxième étape avec près de 170 km entre Tarragone et Barcelone. Top départ à 13h55. En foot, l'équipe de France qualifiée pour les quarts de finale de la Coupe du Monde. Les Bleus ont éliminé le Paraguay 1-0 la nuit dernière à Philadelphie. De son côté, le Maroc s'est qualifié pour le prochain tour en sortant le Canada 3-0 hier. Ce soir à 22h, le choc Brésil-Norvège. Et puis, la fête du cinéma a cartonné avec plus de 3,7 millions de billets vendus. C'est une hausse de 23% par rapport à l'an dernier, Julie Pierret.
2: Oui, c'est surtout le deuxième meilleur résultat des 10 dernières années derrière le record de 2024. Le tarif unique de 5 euros a évidemment attiré le public, mais ce n'est pas la seule explication. Selon la Fédération nationale des cinémas français, la richesse de l'offre a aussi joué un rôle important. Les films d'animation, notamment Toy Story 5 et Des Mignons et des Monstres, ont rempli les salles, tout comme le diptyque consacré au général de Gaulle, porté par un excellent bouche à oreille. Les films d'horreur ont également trouvé un public après une année dernière compliquée. Et les exploitants sont contents. Depuis le début de l'année, la fréquentation des salles de cinéma progresse d'environ 20%.
1: Merci Julie. Et à voir au cinéma en ce moment, Disclosure Day, Toy Story 5, La Bataille de Gaulle ou encore Les Mignons ou Supergirl. Très bonne journée à tous.

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1: Le comité des fêtes d'Espagnac vous propose à partir de samedi 11 juillet jusqu'au samedi 22 août, les samedis en fête. Dans une atmosphère conviviale, venez participer à de nombreuses activités. Samedi 11 juillet, ouverture festive avec pétanque, pêche à la truite à la main à partir de 16h, puis à 19h30, un repas convivial et gourmand avec jambon à la ficelle. Repas sur place, 15€ par adulte et 8€ pour les enfants. Soirée animée par le groupe Deal M. Alors rendez-vous tous les samedis du 11 juillet au 22 août à Espagnac pour les samedis en fête avec activités et repas. Ce samedi 11 juillet, jambon à la ficelle. Plus de renseignements sur acx-19.fr. Les Pétaroux d'Argentat organisent le 18 juillet à Argentat-sur-Dordogne la fête de la mobilette. À partir de 9h et sur réservation, venez déguster la tête de veau pour commencer bien la journée, puis découvrir l'exposition de mobilette avec possibilité de balade. Restauration sur place, bandas et bal gratuit pour finir la soirée. Alors pour passer une belle journée, une belle soirée dans une bonne ambiance conviviale et gagner une mobilette, les Pétaroux d'Argentat vous donnent rendez-vous le 18 juillet 2026 pour la fête de la mobilette. Plus d'infos sur acx-19.fr.
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0: bonjour. Aujourd'hui 5 juillet, nous fêtons les Antoine et c'est aussi la journée mondiale des coopératives. C'est le 5 juillet 1911 que naissait le président de la République française Georges Pompidou, décédé en avril 1974. Et le 5 juillet 1928, naissance de Pierre Mauroy, qui nous a quittés en juin 2013. Joyeux anniversaire à Philippe Vandel, né le 5 juillet 1962, à Laurence Ferrari, né en 1966, à Marc-Olivier Fogiel, né en 1969, à Gilles Lelouch, né en 1972, à Amélie Mauresmo, né en 1979, à Laetitia Milo, né en 1980, à Laura Laune, humoriste comédienne et musicienne belge, gagnante de la 12e saison de La France a un incroyable talent. Elle est née le 5 juillet 1986. C'est aussi le 5 juillet 1999 que disparaissait Jean-Pierre Darras, né en novembre 1927. Et en 2021, disparition du cinéaste américain Richard Donner et de l'italienne Raffaella Carrà, née respectivement en 1930 et 1943. Le 5 juillet 1865, le pasteur anglais William Booth crée l'armée du salut. En 1916, le journal Le Canard Enchaîné est fondé. En 1946, Louis Réard, inventeur du bikini, le présente pour la première fois à la piscine Molitor à Paris. En 1974, en France, la majorité civile passe de 21 à 18 ans. En 1996, naît la brebis Dolly, premier mammifère cloné. Et le 5 juillet 2017, les vieilles canailles font leur 17e et dernier concert à Carcassonne. Ce fut aussi le tout dernier de Johnny Hallyday, qui décédera 5 mois après. Le dicton du jour, si le début de juillet est pluvieux, le restant du mois sera douteux. Demain, vous penserez à fêter les Mariettes.
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1: Et on retrouve encore beaucoup de soleil au programme aujourd'hui. Le ciel qui est dégagé sur les deux tiers du pays, de la Bretagne au Pays Basque, en passant par le centre et tout le sud-est. Entre la Normandie, l'Île-de-France et le nord-est, des nuages en alternance avec des éclaircies. On a du vent toujours dans la vallée du Rhône. Aujourd'hui, ça souffle autour de 60 km/h en moyenne. Les températures, 26 degrés à Quimper, 27 à Lille, 28 à Mulhouse, Nice et Rouen, 30 degrés à Aix-les-Bains et Biarritz, 31 à Paris, Marseille et Bourges, 34 à Lyon et à Toulouse, jusqu'à 36 degrés attendus à Bordeaux aujourd'hui.
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1: Bonjour à tous, l'essentiel de l'actualité. Retour des fortes chaleurs dans le sud de la France. Météo France qui a étendu sa vigilance orange canicule à 5 nouveaux départements pour ce midi. L'Aude, le Gard, la Drôme, l'Ardèche et le Vaucluse qui rejoignent l'Hérault et les Pyrénées-Orientales. Le thermomètre va frôler les 40 degrés par endroit. Les pompiers sont toujours sur le qui-vive. 7 départements du sud sont encore en alerte rouge feu de forêt. La sécheresse et le vent sont propices au départ de feu. 400 hectares de forêt ont déjà brûlé dans les Pyrénées-Orientales, où 500 pompiers restent mobilisés. Dans la Drôme, un incendie en zone montagneuse a déjà détruit 115 hectares de végétation. En cyclisme, Jonas Vingegaard est le premier maillot jaune du Tour de France 2026. Le Danois a remporté la première étape hier à Barcelone grâce à la victoire de son équipe sur le contre-la-montre par équipe. Place aujourd'hui donc à la deuxième étape avec près de 170 km entre Tarragone et Barcelone. Top départ à 13h55. Et en foot, l'équipe de France qualifiée pour les quarts de finale de la Coupe du Monde. Les Bleus ont éliminé le Paraguay 1-0 la nuit dernière à Philadelphie. De son côté, le Maroc s'est qualifié pour le prochain tour en sortant le Canada 3-0 hier. Ce soir à 22h, le choc Brésil-Norvège.
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1: Et en ce dimanche 5 juillet, bonne fête aux Antoine. Les béliers, vous entrez dans une période favorable au contact, à la signature de contrat, à la communication et aux démarches. Taureau, votre bel équilibre amoureux ne sera guère perturbé par les écarts des autres. Gémeaux, vous allez croiser une personne qui ne vous laissera pas indifférent. Les cancers, vous ne savez pas comment vous y prendre avec un de vos supérieurs. Les lions, votre charme sera efficace. Les vierges, vous resterez indifférent aux orages que vous pourriez susciter chez les autres. Balance, votre partenaire aura tout intérêt à vous faire vibrer et à maintenir votre désir en éveil. Les scorpions, vous saurez mettre sur pied de nouvelles dispositions concernant votre métier. Les sagittaires, le mieux est d'attendre une période plus favorable pour une mise au point. Les capricornes, la chance va vous sourire. Verseau, si vous êtes heureux en couple, sachez profiter de ces instants de bonheur. Enfin les poissons, le plaisir avant tout. Bonne journée et à demain.
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1: Bonjour, bonjour à tous. Dans l'actualité, retour des fortes chaleurs dans le sud de la France. Météo France qui étend sa vigilance orange canicule à 5 nouveaux départements aujourd'hui à partir de midi. L'Aude, le Gard, la Drôme, l'Ardèche et le Vaucluse rejoignent l'Hérault et les Pyrénées-Orientales. Le thermomètre va s'affoler avec des pointes attendues jusqu'à 40 degrés par endroit aujourd'hui. Les pompiers sont toujours sur le qui-vive. 7 départements du sud sont encore en alerte rouge. Feux de forêt, la sécheresse et le vent sont propice en fait au départ de feu. 400 hectares de forêt ont déjà brûlé dans les Pyrénées-Orientales où 500 pompiers restent mobilisés. Dans la Drôme, un incendie en zone montagneuse a déjà détruit 115 hectares de végétation. La situation en revanche s'améliore dans le Gard et les Bouches-du-Rhône où les différents foyers ont pu être fixés rapidement. Le bilan du double séisme qui a frappé le nord du Venezuela s'alourdit. On parle maintenant de près de 3000 morts et de plus de 16 500 blessés. Les équipes de secours internationales commence à quitter les lieux. L'ONU, de son côté, estime à près de 50 000 le nombre de disparus. En cyclisme, Jonas Vingegaard, le premier maillot jaune de ce Tour de France 2026. Le Danois a remporté la première étape hier à Barcelone grâce à la victoire de son équipe sur le contre-la-montre par équipe. Place aujourd'hui à la deuxième étape avec près de 170 km entre Tarragone et Barcelone. Top départ à 13h55. En foot, l'équipe de France qualifiée pour les quarts de finale de la Coupe du Monde. Les Bleus ont éliminé le Paraguay 1-0 la nuit dernière à Philadelphie. De son côté, le Maroc s'est qualifié pour le prochain tour en sortant le Canada 3-0 hier. Ce soir à 22h, le choc Brésil-Norvège. Et puis la fête du cinéma a cartonné avec plus de 3,7 millions de billets vendus. C'est une hausse de 23% par rapport à l'an dernier, Julie Pierret.
2: Oui, c'est surtout le deuxième meilleur résultat des 10 dernières années derrière le record de 2024. Le tarif unique de 5 euros a évidemment attiré le public, mais ce n'est pas la seule explication. Selon la Fédération nationale des cinémas français, la richesse de l'offre a aussi joué un rôle important. Les films d'animation, notamment Toy Story 5 et Des Mignons et des Monstres, ont rempli les salles, tout comme le diptyque consacré au général de Gaulle, porté par un excellent bouche à oreille. Les films d'horreur ont également trouvé un public après une année dernière compliquée. Les exploitants sont contents. Depuis le début de l'année, la fréquentation des salles de cinéma progresse d'environ 20%.
1: Merci Julie. Et à voir au cinéma en ce moment Disclosure Day, Toy Story 5, La Bataille de Gaulle ou encore Les Mignons ou Supergirl. Très bonne journée à tous.

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0: bienvenue dans mon jardin, Benjamin Potel.
1: On parle aujourd'hui d'une espèce plutôt banale, bien présente en Limousin exintrie, qui apprécie les sols secs et peu fertiles de bords de chemin, de lisières et de prairies. On peut observer presque toute l'année ces tiges velues et ces feuilles très découpées qui, aromatiques, nous paraissent délicatement parfumées quand on vient à les froisser. Ces petites fleurs blanches disposées en corymbe se montrent à partir du mois de mai. Ces inflorescences peuvent être parfois confondues avec celles des carottes et céleri, dénommées ombelles car partant du même niveau comme les baleines de parapluie. Les multiples petites fleurs de notre sujet se montrent généreuses en nectar sucré, au point d'attirer une multitude d'insectes auxiliaires, abeilles, sirfs et scarabées, tout en repoussant par leur parfum âcre d'autres bestioles bien moins appréciées. C'est donc fort logiquement qu'elles devraient être chouchoutées par tous les jardiniers, d'autant que ces jeunes feuilles amères agrémentent fort bien les salades et poissons, leur apportant moult vitamines tout en améliorant significativement leur digestion. Et oui, notre plante vivace figure aussi en bonne place parmi toutes les pharmacopées, que ce soit telle qu'elle, en tisane ou en cataplasme, elle est connue depuis l'Antiquité. On dit même qu'Achille, héros légendaire de la guerre de Troie, l'utilisait régulièrement pour soigner son talon et les blessures de ses guerriers grâce à ses effets astringents. Vous-même, n'hésitez pas à tester cette plante en balade si votre nez vient à saigner. Avec une ou deux feuilles roulées en boule dans les narines, vous serez vite soulagé. Vous avez peut-être désormais une idée de quelle mauvaise herbe je prends le parti. Une espèce de la grande famille des astéracées comme les pâquerettes et pissenlits, qui peut dépasser 50 cm quand elle fleurit et est surnommée herbe au charpentier, rapport à son pouvoir cicatrisant et antiseptique connu depuis des milliers d'années. Là, vous avez désormais deviné qu'on parle

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1: Et on retrouve encore beaucoup de soleil au programme aujourd'hui. Et le ciel qui est dégagé sur les deux tiers du pays, de la Bretagne au Pays Basque, en passant par le centre et tout le sud-est. Entre la Normandie, l'Île-de-France et le nord-est, des nuages en alternance avec des éclaircies. On a du vent toujours dans la vallée du Rhône. Aujourd'hui, ça souffle autour de 60 km/h en moyenne. Les températures, 26 degrés à Quimper, 27 à Lille, 28 à Mulhouse, Nice et Rouen, 30 degrés à Aix-les-Bains et Biarritz, 31 à Paris, Marseille et Bourges, 34 à Lyon et à Toulouse, jusqu'à 36 degrés attendus à Bordeaux aujourd'hui.
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1: Bonjour à tous, l'essentiel de l'actualité, retour des fortes chaleurs dans le sud de la France. Météo France qui a étendu sa vigilance orange canicule à 5 nouveaux départements pour ce midi. L'Aude, le Gard, la Drôme, l'Ardèche et le Vaucluse qui rejoignent l'Hérault et les Pyrénées-Orientales. Le thermomètre va frôler les 40 degrés par endroit. Les pompiers sont toujours sur le qui-vive. 7 départements du sud sont encore en alerte rouge feu de forêt. La sécheresse et le vent sont propices au départ de feu. 400 hectares de forêt ont déjà brûlé dans les Pyrénées-Orientales, où 500 pompiers restent mobilisés. Dans la Drôme, un incendie en zone montagneuse a déjà détruit 115 hectares de végétation. En cyclisme, Jonas Vingegaard est le premier maillot jaune du Tour de France 2026. Le Danois a remporté la première étape hier à Barcelone grâce à la victoire de son équipe sur le contre-la-montre par équipe. Place aujourd'hui donc à la deuxième étape avec près de 170 km entre Tarragone et Barcelone. Top départ à 13h55. Et en foot, l'équipe de France qualifiée pour les quarts de finale de la Coupe du Monde. Les Bleus ont éliminé le Paraguay 1-0 la nuit dernière à Philadelphie. De son côté, le Maroc s'est qualifié pour le prochain tour en sortant le Canada 3-0 hier. Ce soir à 22h, le choc Brésil-Norvège.
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0: Les échappées vertes tous les mercredis de l'été à 18h à Argentat. Benjamin Potel, vous êtes guide nature, c'est vous qui proposez ces balades. Mais pour commencer, en quoi ça consiste le métier de guide nature?
1: Eh bien, guide nature, c'est faire découvrir, ressentir la nature, la faune, la flore locale, pour donner envie de s'y intéresser et de la préserver.
0: Les mercredis de l'été, vous proposez des balades à la découverte du patrimoine naturel des bords de la Dordogne. Ça s'appelle les échappées vertes, c'est sur réservation. Le départ se fait à 18h, le parcours est facile, environ 1,6 km. Benjamin, qu'est-ce qu'on va avoir pendant ces balades?
1: Eh bien, j'avais envie de faire un peu le pendant des balades du mardi sur le patrimoine historique et bâti très riche d'Argentat, qui est assuré par la mairie. Donc là, je propose de découvrir de la faune, de la flore, plus ou moins commune, sur les deux rives, une rive plus ombragée avec des plus grands arbres, une rive plus exposée au soleil avec des espèces un peu plus méditerranéennes dans l'esprit. Donc on va voir tout ça avec les petits, avec les grands, avec des petits filets et tout, des boîtes loupes aussi pour observer les animaux, goûter les plantes, sentir les plantes, connaître leurs propriétés thérapeutiques.
0: Qu'est-ce qui vous plaît le plus dans le métier de guide nature?
1: Eh ben, c'est justement cette transmission des savoirs et cet échange aussi, parce que quand je fais des sorties, j'aime beaucoup que des anecdotes me soient données aussi par les locaux ou les touristes sur leur manière de voir et leurs expériences qu'ils ont eues avec les plantes ou les animaux.
0: Benjamin Potel, est-ce que vous avez une anecdote à nous raconter sur ce qui peut se passer pendant ces balades?
1: Eh bien, moi, j'aime bien quand on se met tous ensemble sur le pont, regarder le cours même de la Dordogne et voir ces grands herbiers flottants qui sont en fleurs au printemps, là. Donc, la floraison sera passée. Ça s'appelle des renoncules d'eau. On les aime plus ou moins parce qu'elles gênent les usages parfois, mais sachez que ce sont des vrais trésors qui sont gages d'une bonne qualité d'eau et qui renferment énormément de petites bêtes, notamment des larves de libellules et d'éphémères, donc des herbiers importants pour la Dordogne.
0: Tous les mercredis de l'été, balade à la découverte du patrimoine naturel des bords de la Dordogne. Ça s'appelle les échappées vertes, c'est sur réservation. Le départ se fait à 18h, le parcours est facile. Benjamin propose d'autres balades dans les environs. Pour plus d'informations, bp3v.org. bp3v.org. Merci Benjamin Potel.
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1: Bonjour, le rétro sport de la semaine, football Coupe du Monde. L'équipe de France l'a emporté nettement 3-0 mardi face à la Suède et s'est qualifiée pour les huitièmes de finale. Visiblement pour les Scandinaves, la marche était trop haute pour atteindre le tour suivant. Samedi à 23h, les tricolores défiaient le Paraguay pour une place en quart. Habib Bey n'est plus l'entraîneur de l'Olympique de Marseille. Le coach avait pris la succession de Roberto Zerbi en février avec pour mission qualifier l'OM en Ligue des Champions. Un défi raté puisque les Marseillais ont fini cinquième du championnat. Habib Bey est remplacé par Bruno Genesio, ancien coach de Lyon, Lille ou Rennes. Rugby, le demi de mêlée Antoine Dupont est forfait pour le championnat des nations. Cette nouvelle compétition entre hémisphère nord et sud va se dérouler en juillet. La raison de son forfait n'a pas été précisée par la FFR. Antoine Dupont vient de remporter avec le Stade Toulousain un quatrième titre de champion de France consécutif. Paul Graou, son coéquipier en club, va le remplacer chez les Bleus. Cyclisme dans un cadre monumental au pied de la Sagrada Familia. Barcelone a accueilli les coureurs du Tour de France vendredi avant le grand départ samedi. La capitale catalane a respiré Tour de France tout le week-end. Fabio Quartararo, 27 ans, quittera bien Yamaha à la fin de la saison. Le pilote français qui n'avait connu que la marque au diapason depuis son arrivée en MotoGP devrait rejoindre Honda. On reste avec le MotoGP. Par ailleurs, l'équipe satellite de Ducati Gresini a dévoilé sa compo pour la saison 2027 avec deux nouveaux pilotes. Il s'agit de Juan Mir et Daniel Olgado. Mir, 28 ans, avait été sacré champion du monde 2020 de MotoGP au guidon d'une Suzuki. C'est la fin de cette Rétro Sport. Une très bonne journée à toutes et à tous.
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1: Bonjour, bonjour à tous. Dans l'actualité, le dôme de chaleur progresse vers le nord. Météo France place 7 départements du sud en vigilance orange canicule ce dimanche. L'Ardèche, l'Aude, la Drôme, le Gard et le Vaucluse rejoignent l'Hérault et les Pyrénées-Orientales qui étaient déjà en orange. Le thermomètre s'affole avec des températures qui pourront atteindre les 40 degrés par endroit. Une canicule qui s'accompagne d'un risque très élevé d'incendie. 7 départements du sud sont encore en alerte rouge feu de forêt ce dimanche. 400 hectares de forêt ont déjà brûlé dans les Pyrénées-Orientales. Où 500 pompiers sont toujours mobilisés. Dans la Drôme, un incendie en zone montagneuse a déjà détruit 115 hectares de végétation. Dans les Bouches-du-Rhône, les pompiers ont traité 18 départs de feu sur la seule journée d'hier. Le corps d'un homme repêché dans le canal Saint-Martin à Paris, les pompiers l'ont découvert hier matin dans le 10e arrondissement. Selon les premiers éléments, il aurait passé plusieurs jours dans l'eau. Une enquête a été ouverte. Depuis le 19 juin, plus de 90 personnes sont mortes noyées en France. La SPA, elle, alerte sur une hausse des abandons d'animaux en France. Environ 300 000 animaux seraient abandonnés dans le pays chaque année, dont une grande partie durant l'été. Les associations appellent à la responsabilité. Jacques-Charles Fonbonne, le président de la SPA, on l'écoute.
2: On fait remplir un questionnaire assez précis aux gens pour leur demander quelles sont leurs conditions de vie, quels sont les moyens financiers. Ensuite, on attire l'attention des vacanciers sur le fait qu'il y a des solutions alternatives, c'est-à-dire des pensions. Sinon, des pet sitting, des gens qui vont venir chez vous pour nourrir vos animaux, pour les sortir. On ne donne pas n'importe quel animal à n'importe qui, dans n'importe quelles conditions. On essaye à donner l'animal qui convient à la famille, qui va convenir à l'animal.
1: Voilà des propos recueillis par Myline Desbac. En foot, l'équipe de France qualifiée pour les quarts de finale de la Coupe du Monde après avoir éliminé le Paraguay 1-0 la nuit dernière à Philadelphie. De son côté, le Maroc s'est qualifié également pour la suite de l'aventure en sortant le Canada 3-0 hier. Ce soir à 22h, le choc Brésil-Norvège. Et en cyclisme, Jonas Vingegaard, le premier maillot jaune de ce Tour de France 2026. Le Danois a remporté la première étape hier à Barcelone grâce à la victoire de son équipe sur le contre-la-montre par équipe. Place aujourd'hui à la deuxième étape avec près de 170 km entre Tarragone et Barcelone. Le top départ sera donné tout à l'heure à 13h55. Voilà pour l'essentiel de l'actualité. C'est la fin de ce flash. Très bonne journée à tous.
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5: Bonjour à tous. La France s'est qualifiée pour les quarts de finale après une victoire 1-0 face au Paraguay. Les Bleus ont souffert contre un bloc défensif paraguayen, mais Kylian Mbappé a fait la différence sur pénalty à la 70e minute après une faute provoquée par Désiré Doué. Ce succès serré leur permet d'affronter le Maroc en quart. Hier, les Lions de l'Atlas ont dominé le Canada 3-0 avec un doublé d'Azedine Ounahi aux 50e et 82e minutes et un but de Soufiane Raimi dans les arrêts de jeu. Le choc France-Maroc, remake de la demi-finale de 2022, aura lieu ce jeudi 9 juillet. Aujourd'hui, les huitièmes se poursuivent avec Brésil-Norvège à 22h, puis Mexique-Angleterre à 2h du matin. La suite à suivre, belle écoute.
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1: Et on retrouve encore beaucoup de soleil au programme aujourd'hui. Le ciel qui est dégagé sur les deux tiers du pays, de la Bretagne au Pays Basque, en passant par le centre et tout le sud-est. Entre la Normandie, l'Île-de-France et le nord-est, des nuages en alternance avec des éclaircies. On a du vent toujours dans la vallée du Rhône. Aujourd'hui, ça souffle autour de 60 km/h en moyenne. Les températures, 26 degrés à Quimper, 27 à Lille, 28 à Mulhouse, Nice et Rouen, 30 degrés à Aix-les-Bains et Biarritz, 31 à Paris, Marseille et Bourges, 34 à Lyon et à Toulouse, jusqu'à 36 degrés attendu à Bordeaux aujourd'hui.
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2: Voici ma sélection télé pour ce dimanche 5 juillet avec ce soir sur TF1 le film Plancha avec notamment Franck Dubosc et Lambert Wilson. Sur France 2, Soudain Seul, film français avec Mélanie Thierry et Gilles Lelouch. Sur France 3, Hudson et Rex, la série canadienne. Sur M6, Coupe du Monde de la FIFA, l'avant-match à 21h35 en direct. Et le match, ce sera à 21h50, les huitièmes de finale, la suite. Ce soir sur France 4, vous retrouverez du théâtre, Marius, pièce de Marcel Pagnol. Sur W9, les blagues de Toto 2, classe verte avec Guillaume de Tonquédec. Sur TFX, Yamakasi, film français. Sur Gulli, MacGyver, la série avec Richard Dean Anderson. Sur ses stars, autre série, Chicago Fire à partir de 21h10 et plusieurs numéros à la suite. Sur Sister, le film Vipère au point avec notamment Catherine Froh et Jacques Villeray. Sur RMC Life, enfin, la série Urgence qui a fait connaître Georges Clooney, notamment à 21h10, plusieurs épisodes à la suite. Bon zapping!
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1: Bonjour, bonjour à tous. Dans l'actualité, le dôme de chaleur progresse vers le nord. Météo France place 7 départements du sud en vigilance orange canicule ce dimanche. L'Ardèche, l'Aude, la Drôme, le Gard et le Vaucluse rejoignent l'Hérault et les Pyrénées-Orientales qui étaient déjà en orange. Le thermomètre s'affole avec des températures qui pourront atteindre les 40 degrés par endroit. Une canicule qui s'accompagne d'un risque très élevé d'incendie. 7 départements du sud sont encore en alerte rouge feu de forêt ce dimanche. 400 hectares de forêt ont déjà brûlé dans les Pyrénées-Orientales. Où 500 pompiers sont toujours mobilisés. Dans la Drôme, un incendie en zone montagneuse a déjà détruit 115 hectares de végétation. Dans les Bouches-du-Rhône, les pompiers ont traité 18 départs de feu sur la seule journée d'hier. Le corps d'un homme repêché dans le canal Saint-Martin à Paris, les pompiers l'ont découvert hier matin dans le 10e arrondissement. Selon les premiers éléments, il aurait passé plusieurs jours dans l'eau. Une enquête a été ouverte. Depuis le 19 juin, plus de 90 personnes sont mortes noyées en France. La SPA, elle, alerte sur une hausse des abandons d'animaux en France. Environ 300 000 animaux seraient abandonnés dans le pays chaque année, dont une grande partie durant l'été. Les associations appellent à la responsabilité. Jacques-Charles Fonbonne, le président de la SPA, on l'écoute.
2: On fait remplir un questionnaire assez précis aux gens pour leur demander quelles sont leurs conditions de vie, quels sont les moyens financiers. Ensuite, on attire l'attention des vacanciers sur le fait qu'il y a des solutions alternatives, c'est-à-dire des pensions. Sinon, des pet sitting, des gens qui vont venir chez vous pour nourrir vos animaux, pour les sortir. On ne donne pas n'importe quel animal à n'importe qui, dans n'importe quelles conditions. On essaye à donner l'animal qui convient à la famille, qui va convenir à l'animal.
1: Voilà des propos recueillis par Myline Desbac. En foot, l'équipe de France qualifiée pour les quarts de finale de la Coupe du Monde après avoir éliminé le Paraguay 1-0 la nuit dernière à Philadelphie. De son côté, le Maroc s'est qualifié également pour la suite de l'aventure en sortant le Canada 3-0 hier. Ce soir à 22h, le choc Brésil-Norvège. Et en cyclisme, Jonas Vingegaard, le premier maillot jaune de ce Tour de France 2026. Le Danois a remporté la première étape hier à Barcelone grâce à la victoire de son équipe sur le contre-la-montre par équipe. Place aujourd'hui à la deuxième étape avec près de 170 km entre Tarragone et Barcelone. Le top départ sera donné tout à l'heure à 13h55. Voilà pour l'essentiel de l'actualité. C'est la fin de ce flash. Très bonne journée à tous.
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4: Bonjour à tous. Alors, coup d'envoi tonitruant hier à Barcelone. Visma Liesebike s'impose en force dans le contre-la-montre par équipe inaugural. Et c'est Jonas Vingegaard qui endosse le premier maillot jaune, franchissant la ligne en tête pour son équipe. Au général, le Danois creuse déjà l'écart. 8 secondes sur Filippo Ganna, 12 sur Tadej Pogacar, 19 sur Remco Evenepoel. Côté français, Paul Seyssa, 20 ans à peine, signe une entrée remarquée. 10e du général à 39 secondes, premier maillot blanc. Aujourd'hui, la deuxième étape, 168,5 km entre Tarragone et Barcelone, avec un final explosif pour Puncher sur les pentes de Montjuïc. Demain, direction les Pyrénées pour le premier grand test des favoris. Belle écoute!

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0: Bonjour à tous, l'essentiel de l'actualité avec le dôme de chaleur qui progresse vers le nord. Météo France place 7 départements du sud en vigilance orange canicule ce dimanche. L'Ardèche, l'Aude, la Drôme, le Gard et le Vaucluse qui rejoignent l'Hérault et les Pyrénées-Orientales qui étaient déjà en rouge. Autre alerte rouge pour incendie, cette fois 7 départements du sud sont concernés donc par un risque important de feu de forêt ce dimanche. 400 hectares de forêt ont déjà brûlé dans les Pyrénées-Orientales, dans la Drôme. Un incendie en zone montagneuse a déjà détruit 115 hectares dans les Bouches-du-Rhône. Là, les pompiers ont traité 18 départs de feu sur la seule journée d'hier. Le corps d'un homme repêché dans le canal Saint-Martin à Paris, les pompiers l'ont découvert hier matin dans le 10e arrondissement. Selon les premiers éléments, il aurait passé plusieurs jours dans l'eau. Une enquête a été ouverte. Depuis le 19 juin, plus de 90 personnes sont mortes noyées en France. Et puis, en sport, en foot, l'équipe de France qualifiée pour les quarts de finale de la Coupe du Monde. Après avoir battu le Paraguay 1-0 la nuit dernière, ce soir, on a le choc Brésil-Norvège à 22h. En cyclisme, Jonas Vingegaard, premier maillot jaune de ce Tour de France 2026 après le contre-la-montre par équipe hier. Place aujourd'hui à la deuxième étape, 170 km entre Tarragone et Barcelone. Top départ à 13h55.
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3: Bonjour à tous. La France s'est qualifiée pour les quarts de finale après une victoire 1-0 face au Paraguay. Les Bleus ont souffert contre un bloc défensif paraguayen, mais Kylian Mbappé a fait la différence sur pénalty à la 70e minute après une faute provoquée par Désiré Doué. Ce succès serré leur permet d'affronter le Maroc en quart. Hier, les Lions de l'Atlas ont dominé le Canada 3-0 avec un doublé d'Azedine Ounahi aux 50e et 82e minutes et un but de Soufiane Raimi dans les arrêts de jeu. Le choc France-Maroc, remake de la demi-finale de 2022, aura lieu ce jeudi 9 juillet. Aujourd'hui, les huitièmes se poursuivent avec Brésil-Norvège à 22h, puis Mexique-Angleterre à 2h du matin. La suite à suivre, belle écoute.
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0: sur la météo nationale.
1: Et on retrouve encore beaucoup de soleil au programme aujourd'hui. Le ciel qui est dégagé sur les deux tiers du pays, de la Bretagne au Pays Basque, en passant par le centre et tout le sud-est. Entre la Normandie, l'Île-de-France et le nord-est, des nuages en alternance avec des éclaircies. On a du vent toujours dans la vallée du Rhône. Aujourd'hui, ça souffle autour de 60 km/h en moyenne. Les températures, 26 degrés à Quimper, 27 à Lille, 28 à Mulhouse, Nice et Rouen, 30 degrés à Aix-les-Bains et Biarritz, 31 à Paris, Marseille et Bourges, 34 à Lyon et à Toulouse. Jusqu'à 36 degrés attendus à Bordeaux aujourd'hui.
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1: Bonjour, bonjour à tous. Dans l'actualité, l'incendie de Trévillac dans les Pyrénées-Orientales qui a parcouru près de 1000 hectares de forêt à présent. Il n'est pas encore fixé, mais ne progresse plus, c'est ce que dit le préfet. La sécheresse et le vent sont propices aux incendies. Les Pyrénées-Orientales, avec 6 autres départements, sont en vigilance rouge feu de forêt ce dimanche. Dans la Drôme, un incendie en zone montagneuse a déjà détruit plus de 300 hectares de végétation. Dans les Bouches-du-Rhône, les pompiers ont traité 18 départs de feu sur la seule journée hier. Alerte orange canicule également sur 7 départements du sud de la France. L'Ardèche, l'Aude, la Drôme, le Gard et le Vaucluse rejoignent aujourd'hui l'Hérault et les Pyrénées-Orientales. Les températures maximales seront comprises entre 35 et 37 degrés cet après-midi et des pointes attendues jusqu'à 40 degrés en Languedoc-Roussillon. La campagne s'accélère pour la prochaine présidentielle. Édouard Philippe organise son premier grand meeting ce dimanche à l'Adidas Arena de Paris. Le maire du Havre serait favori au centre droit, devançant Gabriel Attal et Bruno Retailleau. Le candidat d'Horizon s'affiche avec de nouveaux soutiens, dont la porte-parole du gouvernement, Maud Bréjon, pour tenter de créer une dynamique à 287 jours du premier tour. Le train plaît toujours autant pour les vacances d'été, mais son prix reste un frein pour certains Français. C'est ce que dit un sondage réalisé pour les opérateurs concurrents de la SNCF, Alex Gauthier.
2: Oui, 36% des vacanciers prévoient de voyager en train cet été, un chiffre qui grimpe à plus d'un sur deux chez les 18-34 ans. En revanche, ceux qui privilégient la voiture ou l'avion dénoncent d'abord des billets trop chers. Ils pointent aussi le manque de desserte de certaines destinations et l'absence de liaison directe. Conséquence, 6 Français sur 10 affirment que des tarifs plus abordables les inciteraient à prendre davantage le train. L'étude montre aussi un large soutien à l'ouverture du marché ferroviaire. 85% des personnes interrogées se disent favorables à l'arrivée de nouveaux opérateurs pour faire jouer la concurrence et donc baisser les prix.
1: Merci Alex. Plus de 12 millions de téléspectateurs ont assisté à la victoire des Bleus face au Paraguay hier soir sur M6. La France s'est imposée 1-0 et s'est qualifiée pour les quarts de finale de la Coupe du Monde. Prochain rendez-vous pour les hommes de Didier Deschamps, jeudi prochain à 22h face au Maroc. Mais avant ça, ce soir, on a Brésil-Norvège à 22h. Et en cyclisme, c'est la deuxième étape du Tour de France 2026 cet après-midi. Au programme, près de 170 km entre Tarragone et Barcelone. Jonas Vingegaard est en jaune après la victoire de son équipe au contre-la-montre hier à Barcelone. Voilà pour l'actualité. Très bonne journée à tous.
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4: Bonjour à tous. Alors, coup d'envoi tonitruant hier à Barcelone. Visma Liesebike s'impose en force dans le contre-la-montre par équipe inaugural. Et c'est Jonas Vingegaard qui endosse le premier maillot jaune, franchissant la ligne en tête pour son équipe. Au général, le Danois creuse déjà l'écart. 8 secondes sur Filippo Ganna, 12 sur Tadej Pogacar, 19 sur Remco Evenepoel. Côté français, Paul Seyssa, 20 ans à peine, signe une entrée remarquée. 10e du général à 39 secondes, premier maillot blanc. Aujourd'hui, la deuxième étape, 168,5 km entre Tarragone et Barcelone, avec un final explosif pour Puncher sur les pentes de Montjuïc. Demain, direction les Pyrénées pour le premier grand test des favoris. Belle écoute.
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1: Bonjour à tous, l'essentiel de l'actualité. L'incendie de Trévillac dans les Pyrénées-Orientales a parcouru près de 1000 hectares de forêt. Il n'est pas encore fixé mais ne progresse plus. C'est ce que dit le préfet. La sécheresse et le vent sont propices aux incendies. Les Pyrénées-Orientales avec 6 autres départements sont en vigilance rouge pour feux de forêt ce dimanche. Dans la Drôme, un incendie en zone montagneuse a déjà parcouru près de 300 hectares de végétation. Dans les Bouches-du-Rhône, les pompiers ont traité 18 départs de feu sur la seule journée d'hier. La campagne s'accélère pour la prochaine présidentielle. Édouard Philippe organise son premier grand meeting ce dimanche à l'Adidas Arena de Paris. Le maire du Havre serait favori au centre droit, devançant Gabriel Attal et Bruno Retailleau. Le candidat d'Horizon s'affiche avec de nouveaux soutiens, dont la porte-parole du gouvernement, Maud Bréjon, pour tenter de créer une dynamique à 287 jours du premier tour. Plus de 12 millions de téléspectateurs ont assisté à la victoire des Bleus face au Paraguay hier soir sur M6, victoire 1-0. Prochain rendez-vous pour les hommes de Didier Deschamps, jeudi prochain à 22h face au Maroc. Mais avant ça, ce soir, on a Brésil-Norvège à 22h. Et en cyclisme, c'est la deuxième étape du Tour de France 2026 cet après-midi. Au programme, près de 170 km entre Tarragone et Barcelone. Jonas Vingegaard est en jaune.

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0: Chauffour-sur-Velle est une commune du sud du département de la Corrèze. Située entre 127 et 190 mètres d'altitude, elle s'étend sur un peu plus de 7 km carrés. Le nom de la commune signifie tout simplement « four à chaud », mais le four a disparu depuis longtemps et on n'en garde aujourd'hui d'ailleurs aucune trace. Le nom de la commune est devenu Chauffour-sur-Velle en 1919 par adjonction du nom du ruisseau qui y coule tout simplement. Chauffour, tout comme le monastère de Brivezac, dépendait de l'abbaye de Solignac en Haute-Vienne, avant de dépendre ensuite de la prévôté de Brivezac. L'église de Chauffour-sur-Velle est dédiée à Saint-Martin de Tours, mais il existait autrefois dans la commune une église secondaire, l'église Saint-Jean, bâtie d'ailleurs sans autorisation. Elle fut donc proscrite comme lieu saint en 1747 et l'on dut même vendre tout son mobilier. Si la trace d'un four à chaud a disparu depuis longtemps à Chauffour, en revanche, l'existence du moulin de Niel est datée de 1259 et il est même possible qu'un établissement ait existé là dès 1100. Le moulin, qui avait depuis des siècles tourné sans discontinuer, fut abandonné vers 1900 et tomba lentement en ruine. Il fallut attendre 1953 pour que son voisin le rachète. Alors dans un premier temps, il y élèvera des oies, mais cet homme passionné de moulin se mit en tête de le redresser de ses ruines dans les années 1980. Commença alors pour lui une quête de pièces dans les ruines des moulins de la vallée. Et que cherchait-il donc avec tant d'ardeur, cet homme passionné? Eh bien, une toute petite pièce, figurez-vous, rarissime et essentielle à la bonne marche d'un moulin, une pièce de mâchefer de très grande résistance qui doit supporter le poids de la meule tournante sans jamais s'user, pièce sans laquelle d'ailleurs aucun moulin ne peut fonctionner. Quand enfin il eut rebâti le moulin, il fut confronté à un problème plutôt inattendu. Le canal d'amenée d'eau du moulin, figurez-vous, alimenté par une résurgence, fut privé d'une grande partie de son eau à la suite de la sécheresse de 1976 par un voisin qui, sans autorisation, effectua des travaux pour en détourner une partie du flux et alimenter une réserve d'eau. Un procès s'en suivit qui dura 16 ans avant que le propriétaire du moulin ne soit rétabli dans ses droits à l'eau. 100 ans après son abandon, c'est donc en juin 2000 que le moulin produisit de nouveau de la farine. Les habitants de Chauffour sont appelés les Chauffouroises et les Chauffourois et Chauffour-sur-Velle comptait en 2019 411 habitants.
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1: Bonjour, bonjour à tous. Dans l'actualité, l'incendie de Trévillac dans les Pyrénées-Orientales qui a parcouru près de 1000 hectares de forêt à présent. Il n'est pas encore fixé, mais ne progresse plus, c'est ce que dit le préfet. La sécheresse et le vent sont propices aux incendies. Les Pyrénées-Orientales, avec 6 autres départements, sont en vigilance rouge feu de forêt ce dimanche. Dans la Drôme, un incendie en zone montagneuse a déjà détruit plus de 300 hectares de végétation. Dans les Bouches-du-Rhône, les pompiers ont traité 18 départs de feu sur la seule journée d'hier. Hier. Alerte orange canicule également sur 7 départements du sud de la France. L'Ardèche, l'Aude, la Drôme, le Gard et le Vaucluse rejoignent aujourd'hui l'Hérault et les Pyrénées-Orientales. Les températures maximales seront comprises entre 35 et 37 degrés cet après-midi et des pointes attendues jusqu'à 40 degrés en Languedoc-Roussillon. La campagne s'accélère pour la prochaine présidentielle. Édouard Philippe organise son premier grand meeting ce dimanche à l'Adidas Arena de Paris. Le maire du Havre serait favori au centre droit, devançant Gabriel Attal et Bruno Retailleau. Le candidat d'Horizon s'affiche avec de nouveaux soutiens, dont la porte-parole du gouvernement, Maud Bréjon, pour tenter de créer une dynamique à 287 jours du premier tour. Le train plaît toujours autant pour les vacances d'été, mais son prix reste un frein pour certains Français. C'est ce que dit un sondage réalisé pour les opérateurs concurrents de la SNCF, Alex Gauthier.
2: Oui, 36% des vacanciers prévoient de voyager en train cet été, un chiffre qui grimpe à plus d'un sur deux chez les 18-34 ans. En revanche, ceux qui privilégient la voiture ou l'avion dénoncent d'abord des billets trop chers. Ils pointent aussi le manque de desserte de certaines destinations et l'absence de liaison directe. Conséquence, 6 Français sur 10 affirment que des tarifs plus abordables les inciteraient à prendre davantage le train. L'étude montre aussi un large soutien à l'ouverture du marché ferroviaire. 85% des personnes interrogées se disent favorables à l'arrivée de nouveaux opérateurs pour faire jouer la concurrence et donc baisser les prix.
1: Merci Alex. Plus de 12 millions de téléspectateurs ont assisté à la victoire des Bleus face au Paraguay hier soir sur M6. La France s'est imposée 1-0 et s'est qualifiée pour les quarts de finale de la Coupe du Monde. Prochain rendez-vous pour les hommes de Didier Deschamps, jeudi prochain à 22h face au Maroc. Mais avant ça, ce soir, on a Brésil-Norvège à 22h. Et en cyclisme, c'est la deuxième étape du Tour de France 2026 cet après-midi. Au programme, près de 170 km entre Tarragone et Barcelone. Jonas Vingegaard est en jaune après la victoire de son équipe au contre-la-montre hier à Barcelone. Voilà pour l'actualité. Très bonne journée à tous.
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0: C'est l'heure de la chronique de Christophe afin de savoir quels sont les programmes télé pour ce soir.
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2: Voici ma sélection télé pour ce dimanche 5 juillet avec ce soir sur TF1 le film Plancha avec notamment Franck Dubosc et Lambert Wilson. Sur France 2, Soudain Seul, film français avec Mélanie Thierry et Gilles Lelouch. Sur France 3, Hudson et Rex, la série canadienne. Sur M6, Coupe du Monde de la FIFA, l'avant-match à 21h35 en direct. Et le match, ce sera à 21h50, les huitièmes de finale, la suite. Ce soir sur France 4, vous retrouverez du théâtre, Marius, pièce de Marcel Pagnol. Sur W9, les blagues de Toto 2, classe verte avec Guillaume de Tonquédec. Sur TFX, Yamakasi, film français. Sur Gulli, MacGyver, la série avec Richard Dean Anderson. Sur C-Star, autre série, Chicago Fire à partir de 21h10 et plusieurs numéros à la suite. Sur Sister, le film Vipère au point avec notamment Catherine Fro et Jacques Villeray. Sur RMC Life, enfin, la série Urgence qui a fait connaître Georges Clooney, notamment à 21h10, plusieurs épisodes à la suite. Bon zapping!
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1: Bonjour à tous, l'essentiel de l'actualité. L'incendie de Trévillac dans les Pyrénées-Orientales a parcouru près de 1000 hectares de forêt. Il n'est pas encore fixé mais ne progresse plus. C'est ce que dit le préfet. La sécheresse et le vent sont propices aux incendies. Les Pyrénées-Orientales avec 6 autres départements sont en vigilance rouge pour feux de forêt ce dimanche. Dans la Drôme, un incendie en zone montagneuse a déjà parcouru près de 300 hectares de végétation. Dans les Bouches-du-Rhône, les pompiers ont traité 18 départs de feu sur la seule journée d'hier. La campagne s'accélère pour la prochaine présidentielle. Édouard Philippe organise son premier grand meeting ce dimanche à l'Adidas Arena de Paris. Le maire du Havre serait favori au centre droit, devançant Gabriel Attal et Bruno Retailleau. Le candidat d'Horizon s'affiche avec de nouveaux soutiens, dont la porte-parole du gouvernement, Maud Bréjon, pour tenter de créer une dynamique à 287 jours du premier tour. Plus de 12 millions de téléspectateurs ont assisté à la victoire des Bleus face au Paraguay hier soir sur M6, victoire 1-0. Prochain rendez-vous pour les hommes de Didier Deschamps, jeudi prochain à 22h face au Maroc. Mais avant ça, ce soir, on a Brésil-Norvège à 22h. Et en cyclisme, c'est la deuxième étape du Tour de France 2026 cet après-midi. Au programme, près de 170 km entre Tarragone et Barcelone. Jonas Vingegaard est en jaune.
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1: Bonjour à tous, l'essentiel de l'actualité avec 5 nouveaux départements en vigilance orange canicule dans le sud de la France depuis ce midi. L'Ardèche, l'Aude, la Drôme, le Gard et le Vaucluse qui ont rejoint l'Hérault et les Pyrénées-Orientales. On attend entre 35 et 37 degrés cet après-midi avec des pointes jusqu'à 40 degrés en Languedoc-Roussillon. Un temps propice aux incendies, le feu de Trévillac dans les Pyrénées-Orientales a repris en intensité en fin de matinée à cause du vent. Les flammes ont déjà parcouru 1500 hectares à l'ouest de Perpignan, 700 pompiers mobilisés. Au total, 80 personnes ont été évacuées et plusieurs villages sont confinés. Les Pyrénées-Orientales, comme 6 autres départements du Sud, sont en alerte rouge feu de forêt ce dimanche. Visite historique en perspective pour Emmanuel Macron. Le président français devrait se rendre en Syrie. C'est ce que dit la présidence syrienne. Il s'agit du premier déplacement d'un chef d'État occidental dans le pays depuis la chute de Bachar al-Assad fin 2024. Et puis, en foot, un coup d'œil sur la Coupe du Monde. La suite des huitièmes de finale ce soir et cette nuit à 22h, le choc Brésil-Norvège, suivi à 2h du matin de Mexique-Angleterre. Hier soir, plus de 12 millions de téléspectateurs ont assisté sur M6 à la victoire des Bleus face au Paraguay 1-0. Prochain rendez-vous pour les Bleus, jeudi à 22h face au Maroc.
0: Merci. Prochain rendez-vous avec l'info dans une heure sur ACX.
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1: Et on retrouvera un léger voile nuageux sur un large quart nord-est du pays demain, de la Normandie à la Bourgogne, en passant par le Grand Est, les Hauts-de-France et la région parisienne. Partout ailleurs, le ciel sera bien dégagé, comme le long de la façade atlantique, dans le massif central, en Bretagne ou bien dans le sud-est. Du vent toujours dans la vallée du Rhône, 55 km/h. Il fera 29 degrés à Cherbourg, Brest et Lille, 30 à Marseille, 31 à Strasbourg, 33 à Paris, Lyon et Aurillac, 34 à Bourges, 35 à Limoges, 37 degrés à Toulouse, jusqu'à 38 à Bordeaux et Montpellier.
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0: le jeudi 16 juillet, atelier d'écriture avec Circé Pied-de-Coq au relais du Doustre à Rivière, près de Saint-Basile-de-la-Roche. Circé, vous êtes écrivain public et correctrice. En quoi ça consiste le métier d'écrivain public ?
1: Le métier d'écrivain public, c'est quand même écrire pour les gens, en fait, finalement. Prêter sa plume à ceux pour qui c'est plus difficile l'écriture, voilà, pour faire court, c'est ça. Après, de manière générale, c'est souvent, on imagine souvent que c'est uniquement s'adresser aux administrations et faire des courriers, des lettres et tout ça, donc ça peut évidemment être ça. Moi, c'est pas évidemment ma spécialité, moi j'ai plus tendance quand même à parler avec le cœur et les émotions, etc. Donc finalement, je prête aussi ma plume, mais dans d'autres circonstances. J'aime beaucoup raconter les gens, finalement, les écouter. Ça peut prendre plusieurs formes. Du coup, ça peut être finalement des simples portraits de structures ou de gens, ou de quelqu'un qui porte quelque chose. Et ce que j'aime beaucoup et que j'aimerais développer davantage, quoi. Et puis après, les ateliers d'écriture, là, parce que tu parles de Rivière le 16 juillet, là. Bon, les ateliers, c'est vraiment plus partager mon plaisir d'écrire et le faire avec des gens qui ont aussi cette envie. Et puis offrir un temps, parce qu'en fait, il y a plein de gens qui aiment écrire. Je le constate de plus en plus. Mais écrire, c'est vraiment pas une priorité dans la vie de plein de gens. Et puis, moi, la première, en fait, finalement, prendre le temps de s'arrêter pour écrire, c'est un temps qu'on s'offre assez peu. Et les ateliers d'écriture, c'est vraiment un temps pour soi. C'est pour soi et pour les autres, parce qu'on partage et c'est un moment hyper sympa. Mais en tout cas, on n'est pas là pour apprendre à écrire. On est vraiment là pour écrire ensemble. L'idée, c'est que moi, j'arrive avec une proposition d'écriture et puis chacun, on prend un temps, chacun pour soi pour écrire. Et à la suite, il y a un temps de partage qui n'est pas obligatoire. En fait, on n'est pas obligé de partager ce qu'on écrit. En vrai, souvent on partage parce que c'est un moment hyper, hyper sympa et moi j'adore parce que je trouve qu'il y a une hyper, hyper diversité dans ce qui est écrit sur un petit groupe, même de 3 ou 4. À partir d'un même sujet, c'est assez dingue les directions que ça peut prendre et du coup, c'est quand même un exercice qui est assez rigolo.
0: Et donc le 16 juillet, c'est de 17h30 à 19h au relais du Doustre, donc à Rivière. Donc vous proposez un atelier d'écriture. Et à quoi peut-on s'attendre ? Est-ce qu'il faut savoir écrire ?
1: Alors savoir, oui, il faut savoir tenir un stylo et puis faire des mots qui se suivent, des phrases dans l'idéal. Après, dans les exercices, des fois on n'écrit même pas des phrases. Ça peut être des listes de mots, de choses. Mais non, il n'y a pas de prérequis. De qualité d'écriture, d'orthographe, voilà. Enfin, là vraiment, vraiment, on est sur l'envie de s'exprimer et puis de sortir un peu des choses. Enfin, je crois que l'écriture, elle est très, très libératrice. Enfin, tout le monde est bienvenu et puis tous les âges aussi, parce que alors après, c'est mieux si je le fais en avance quand il y a des enfants, parce que j'adapte. J'adapte les propositions, mais en fait, c'est vachement chouette quand y a des enfants et ils s'adaptent hyper bien, ils se prennent au jeu, c'est assez, assez étonnant. Donc, non, il n'y a pas de prérequis ni d'âge, mais voilà, savoir tenir un stylo, faire des phrases, ça, c'est vraiment la base. mais c'est tout.
0: Ok, ça semble abordable. Donc, c'est le jeudi 16 juillet, atelier d'écriture avec Circé Pied-de-Coq au relais du Doustre à Rivière, près de Saint-Basile-de-la-Roche. Et la session d'après, c'est le vendredi 31 juillet, de 18h à 19h30, Maison des Associations.

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1: Bonjour à tous, l'essentiel de l'actualité avec 5 nouveaux départements en vigilance orange canicule dans le sud de la France depuis ce midi. L'Ardèche, l'Aude, la Drôme, le Gard et le Vaucluse qui ont rejoint l'Hérault et les Pyrénées-Orientales. On attend entre 35 et 37 degrés cet après-midi avec des pointes jusqu'à 40 degrés en Languedoc-Roussillon. Un temps propice aux incendies, le feu de Trévillac dans les Pyrénées-Orientales a repris en intensité en fin de matinée à cause du vent. Les flammes ont déjà parcouru 1500 hectares à l'ouest de Perpignan, 700 pompiers mobilisés. Au total, 80 personnes ont été évacuées et plusieurs villages sont confinés. Les Pyrénées-Orientales, comme 6 autres départements du Sud, sont en alerte rouge feu de forêt ce dimanche. Visite historique en perspective pour Emmanuel Macron. Le président français devrait se rendre en Syrie. C'est ce que dit la présidence syrienne. Il s'agit du premier déplacement d'un chef d'État occidental dans le pays depuis la chute de Bachar al-Assad fin 2024. Et puis, en foot, un coup d'œil sur la Coupe du Monde. La suite des huitièmes de finale ce soir et cette nuit à 22h, le choc Brésil-Norvège, suivi à 2h du matin de Mexique-Angleterre. Hier soir, plus de 12 millions de téléspectateurs ont assisté sur M6 à la victoire des Bleus face au Paraguay 1-0. Prochain rendez-vous pour les Bleus, jeudi à 22h face au Maroc.
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1: Bonsoir, bonsoir à tous. Dans l'actualité, vigilance orange canicule étendue à 16 départements. Demain, ça va de la Vendée aux Landes en passant par le Lot et le pourtour méditerranéen, des Pyrénées-Orientales au Gard. Le thermomètre frôle déjà les 40 degrés dans le Gard et l'Hérault. Les fortes chaleurs vont remonter vers la Loire et l'Île-de-France. Cet épisode de canicule s'annonce particulièrement durable. 7 départements du Sud en vigilance rouge, feu de forêt également ce dimanche, ça n'a pas manqué. Dans les Pyrénées-Orientales, le feu de Trévillac a déjà ravagé 1500 hectares au moins. Situation critique aussi dans le Gard. L'autoroute A9 est entièrement coupée dans les deux sens entre Nîmes et Rémoulins à cause d'un incendie. Dans la Drôme, les flammes gagnent du terrain, a dit. Le feu a détruit jusqu'à 350 hectares sur le massif de Justin. Au total, plus de 1300 pompiers sont mobilisés sur ces trois seuls fronts. À Narbonne, près de 4500 personnes ont participé à la marche blanche en mémoire à Louis aujourd'hui. Louis, ce jeune de 17 ans, battu à mort fin juin dans un guet-apens. Des personnalités politiques étaient présentes, dont Éric Zemmour et Marion Maréchal. La mère de Louis, elle, a réclamé à la fin de l'excuse de minorité et un durcissement des peines. 5 suspects sont en détention dans cette affaire. Nous allons prendre le pouvoir, démocratiquement, pacifiquement, résolument. Voilà ce qu'a déclaré Édouard Philippe tout à l'heure durant son meeting à Paris devant 5000 personnes. Le candidat Horizon s'est présenté en fils de la classe moyenne. L'ancien Premier ministre a lancé quelques piques directes à son rival, Gabriel Attal. Une allocution offensive à 287 jours du scrutin. On connaît la carte complète des sites des Jeux Olympiques et Paralympiques Alpes 2030. On a les dates également. C'est en février qu'auront lieu les épreuves olympiques et en mars les épreuves paralympiques. C'est Lyon qui prend la place de Nice pour certains sports. Virginie Quénon.
2: Oui, Lyon recevra le patinage artistique, le short track et le curling fauteuil dans 3 sites différents. En Haute-Savoie, Grand Bornand a été choisi pour le biathlon, La Clusaz pour le ski de fond et un village olympique à Saint-Jean-de-Sixt. En Savoie, Courchevel accueillera le ski alpin et les épreuves paralympiques. Val d'Isère, le slalom et le géant, la plagne, le bobsleigh, la luge et le skeleton et un village olympique à Bozelle. Et puis dans les Hautes-Alpes, Serre Chevalier pour le ski acrobatique, Montgenèvre pour le snowboard et un village olympique et paralympique à Briançon au Fort des Têtes. Et pour les paralympiques, La Clusaz, Courchevel et Lyon concentreront l'ensemble des épreuves.
1: Merci Virginie. Et puis en foot, la suite de la Coupe du Monde avec les 8e de finale. Ce soir à 22h, le choc Brésil-Norvège. Très bonne journée à tous.
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1: Et on retrouvera un léger voile nuageux sur un large quart nord-est du pays demain, de la Normandie à la Bourgogne, en passant par le Grand Est, les Hauts-de-France et la région parisienne. Partout ailleurs, le ciel sera bien dégagé, comme le long de la façade atlantique, dans le massif central, en Bretagne ou bien dans le sud-est. Du vent toujours dans la vallée du Rhône, 55 km/h. Il fera 29 degrés à Cherbourg, Brest et Lille, 30 à Marseille, 31 à Strasbourg, 33 à Paris, Lyon et Aurillac, 34 à Bourges, 35 à Limoges, 37 degrés à Toulouse, jusqu'à 38 à Bordeaux et Montpellier.

Pollinisées grâce au vent, ces fleurs femelles se transforment en fruits coniques. Notre sujet n'a donc pas besoin d'insectes butineurs pour assurer sa reproduction, mais profiterait à près de 400 espèces animales.

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2: Voici ma sélection télé pour ce dimanche 5 juillet avec ce soir sur TF1 le film Plancha avec notamment Franck Dubosc et Lambert Wilson. Sur France 2, Soudain Seul, film français avec Mélanie Thierry et Gilles Lelouch. Sur France 3, Hudson et Rex, la série canadienne. Sur M6, Coupe du Monde de la FIFA, l'avant-match à 21h35 en direct. Et le match, ce sera à 21h50, les huitièmes de finale, la suite. Ce soir sur France 4, vous retrouverez du théâtre, Marius, pièce de Marcel Pagnol. Sur W9, les blagues de Toto 2, classe verte avec Guillaume de Tonquédec. Sur TFX, Yamakasi, film français. Sur Gulli, MacGyver, la série avec Richard Dean Anderson. Sur C-Star, autre série, Chicago Fire à partir de 21h10 et plusieurs numéros à la suite. Sur Sister, le film Vipère au point avec notamment Catherine Fro et Jacques Villeray. Sur RMC Life, enfin, la série Urgence qui a fait connaître Georges Clooney, notamment à 21h10, plusieurs épisodes à la suite. Bon zapping!
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1: Bonsoir, bonsoir à tous. Dans l'actualité, vigilance orange canicule étendue à 16 départements. Demain, ça va de la Vendée aux Landes en passant par le Lot et le pourtour méditerranéen des Pyrénées-Orientales au Gard. Le thermomètre frôle déjà les 40 degrés dans le Gard et l'Hérault. Les fortes chaleurs vont remonter vers la Loire et l'Île-de-France. Cet épisode de canicule s'annonce particulièrement durable. 7 départements du Sud en vigilance rouge. Feu de forêt également ce dimanche, ça n'a pas manqué. Dans les Pyrénées-Orientales, le feu de Trévillac a déjà ravagé 1500 hectares au moins. Situation critique aussi dans le Gard. L'autoroute A9 est entièrement coupée dans les deux sens entre Nîmes et Rémoulins à cause d'un incendie. Dans la Drôme, les flammes gagnent du terrain, a dit. Le feu a détruit jusqu'à 350 hectares sur le massif de Justin. Au total, plus de 1300 pompiers sont mobilisés sur ces trois seuls fronts. À Narbonne, près de 4500 personnes ont participé à la marche blanche en mémoire à Louis aujourd'hui. Louis, ce jeune de 17 ans, battu à mort fin juin dans un guet-apens. Des personnalités politiques étaient présentes, dont Éric Zemmour et Marion Maréchal. La mère de Louis, elle, a réclamé à la fin de l'excuse de minorité et un durcissement des peines. 5 suspects sont en détention dans cette affaire. Nous allons prendre le pouvoir, démocratiquement, pacifiquement, résolument. Voilà ce qu'a déclaré Édouard Philippe tout à l'heure durant son meeting à Paris devant 5000 personnes. Le candidat Horizon s'est présenté en fils de la classe moyenne. L'ancien Premier ministre a lancé quelques piques directes à son rival, Gabriel Attal. Une allocution offensive à 287 jours du scrutin. On connaît la carte complète des sites des Jeux Olympiques et Paralympiques Alpes 2030. On a les dates également. C'est en février qu'auront lieu les épreuves olympiques et en mars les épreuves paralympiques. C'est Lyon qui prend la place de Nice pour certains sports, Virginie Quénon.
2: Oui, Lyon recevra le patinage artistique, le short track et le curling fauteuil dans 3 sites différents. En Haute-Savoie, Grand Bornand a été choisi pour le biathlon, La Clusaz pour le ski de fond et un village olympique à Saint-Jean-de-Sixt. En Savoie, Courchevel accueillera le ski alpin et les épreuves paralympiques. Val d'Isère, le slalom et le géant, la plagne, le bobsleigh, la luge et le skeleton et un village olympique à Bozelle. Et puis dans les Hautes-Alpes, Serre-Chevalier pour le ski acrobatique, Montgenèvre pour le snowboard et un village olympique et paralympique à Briançon au Fort des Têtes. Et pour les paralympiques, La Clusaz, Courchevel et Lyon concentreront l'ensemble des épreuves.
1: Merci Virginie. Et puis en foot, la suite de la Coupe du Monde avec les 8e de finale. Ce soir à 22h, le choc Brésil-Norvège. Très bonne journée à tous.
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4: Bonsoir à tous. L'info du jour, côté mondial, la France s'est qualifiée pour les quarts de finale en battant le Paraguay 1-0. Kylian Mbappé a inscrit l'unique but sur pénalty à la 70e minute après une faute sur Désiré Doué signalée par la VAR. Cette victoire serrée permet aux Bleus de retrouver le Maroc en quart jeudi à 22h pour un remake de leur demi-finale de 2022. Le Maroc, lui, a dominé le Canada 3-0 avec un doublé d'Azdine Ounahi au 50e et 82e minute et un but de Soufiane Rahimi dans les arrêts de jeu. Les Lions de l'Atlas confirment leur statut d'outsider dangereux avant ce choc contre les Français. Ce soir, place au 8e avec un duel explosif à 22h. Le Brésil de Vinicius Junior affronte la Norvège d'Erling Haaland. Dans la nuit, à 2h, le Mexique défiera l'Angleterre pour une place en quart. Demain, le Portugal et l'Espagne s'affronteront à 21h dans un derby ibérique très attendu. La suite à suivre, belle écoute.
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1: 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Pour toute info, acx-19.fr. 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Pour tout renseignement, acx-19.fr. À Argentat, le samedi 11 juillet, la triplette provençale.
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1: Il y a la une ce dimanche, la forte mobilisation contre les violences sexuelles. Samedi, environ 100 000 personnes ont défilé à Paris et des milliers d'autres dans près de 80 villes de France pour réclamer une loi globale de lutte contre la violence sexuelle. Le cortège parisien s'est édancé de la place de la Bastille au début d'après-midi en direction de la place de la Nation. Cette marche fait suite au viol et meurtre de Liana, une fillette de 11 ans, un drame qui a provoqué une vive émotion dans le pays, d'autant que le principal suspect avait déjà été mise en cause par le passé sans qu'il soit inquiété. Et à présent, sur le plan politique, l'exécutif est sous pression. Une motion de censure visant le gouvernement de Sébastien Lecornu sera débattue et mise aux voix demain, lundi 6 juillet, à l'Assemblée nationale, portée par la gauche et signée par 58 députés. Elle reproche au gouvernement son impréparation face aux vagues de chaleur et des coupes budgétaires dans l'adaptation climatique. Il faut 289 voix pour renverser l'exécutif. Le Rassemblement national d'aurait déjà fait savoir qu'il ne voterait pas ce texte, qu'il juge prématuré. La motion a donc peu de chances d'aboutir. En toile de fond, le Premier ministre a alerté sur l'état des finances publiques et sur les difficultés à faire adopter le prochain budget. Autre temps fort, le sud du pays reste en alerte face aux incendies. Ce week-end, plusieurs départements méditerranéens sont classés à un risque très élevé de feux de forêt. L'incendie parti de l'Hérault et qui a gagné l'Aude a parcouru près de 900 hectares. Jusqu'à 800 pompiers appuyés par des canadairs ont été mobilisés et 250 personnes évacuées par précaution. Depuis le début de la saison, près de 7000 départs de feux ont déjà été recensés dans le pays. Et la vigilance ne peut pas retomber sur une nouvelle vague de chaleur. La s'installe dès demain lundi sur une large partie du territoire avec des pics attendus autour des 38 à 40 degrés en fin de semaine. Les autorités appellent à la prudence et particulièrement aux personnes fragiles. Et puis à noter aussi, la vigilance reste de mise sur le littoral atlantique. Le risque lié au courant de Baïne est jugé maximal ce week-end sur les plages de la Nouvelle-Aquitaine. Les secours appellent les baigneurs à ne se mettre à l'eau que dans les zones de baignade surveillées. Et enfin, côté culture, plusieurs festivals de cinéma referment leurs portes en ce début juillet. Le Festival de La Rochelle vient de s'achever avec sa 54e édition, tandis que le Festival du film de Nancy se clôt aujourd'hui et le Festival d'Avignon débute. C'est la fin de cette édition. Passez un excellent dimanche.
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3: Bonjour à tous. Alors, coup d'envoi tonitruant hier à Barcelone. Visma Lease a Bike s'impose en force dans le contre-la-montre par équipe inaugural. Et c'est Jonas Vingegaard qui endosse le premier maillot jaune, franchissant la ligne en tête pour son équipe. Au général, le Danois creuse déjà l'écart, 8 secondes sur Filippo Ganna, 12 sur Tadej Pogacar, 19 sur Remco Evenepoel. Côté français, Paul Seyssa, 20 ans à peine, signe une entrée remarquée. 10e du général à 39 secondes. Premier maillot blanc. Aujourd'hui, la deuxième étape, 168,5 km entre Tarragone et Barcelone, avec un final explosif pour Puncher sur les pentes de Montjuïc. Demain, direction les Pyrénées pour le premier Grand Est des favoris. Belle écoute!

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3: Où sont tous mes amants est une de ces chansons de l'entre-deux-guerres dites réalistes et qui ont tant fait pour le succès de leurs interprètes féminines. Parfois, la fiction de ces textes rejoint la réalité des vies de ces interprètes et c'est le cas ici avec la grande Fréhel qui, rongée par la dépression, la drogue et l'alcool, a perdu dans les années 30 de sa superbe et commence à se tourner vers son passé glorieux avec nostalgie. Elle chantera de nouveau, d'ailleurs, un texte tourné vers son passé de chanteuse vedette dans Pépé le Moko de Julien Duvivier, un film dans lequel elle interprète son propre rôle de chanteuse à la dérive, écoutant sur un vieux phonographe, où sont-ils donc, en laissant couler ses larmes. Où sont tous mes amants est un texte extrêmement travaillé sur le plan de l'écriture, qui en fait un exemple de finesse et de savoir-faire poétique. La chanson décrit un soir et un matin, encadrant une nuit de solitude. Écrit en décasyllabes pour les couplets, elle évoque une jeunesse enfuie, et le refrain, lui, est écrit en hexasyllabes et en énéasyllabes, le tout en rime suivie. Mais que cela ne vous empêche pas de vous laisser happer par la formidable nostalgie de ce monument de la chanson française interprétée ici par sa créatrice Fréhel en 1935.

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1: 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Organisé par l'association Tuberculture, la programmation est sortie. Benjamin Biolay, Kali, Les Négresses Vertes, Tête Raide, Orange Blossom, Fred, Tracy de Sa, Les Chasses Patates, Tito et Totti et Mathieu, On dit Cap, Digicode, Compagnie Soupçon. Deux jours de musique dans les champs. Les 10 et 11 juillet, Festival Auchan à Chantex. Du 4 au 6 juillet, Fest Irlande à Plo. Festival traditionnel irlandais de musique, chant et danse. Ça se passe de 10h à minuit le samedi 4 et le dimanche 5 juillet et de 10h à 21h le lundi 6 juillet. Les matins, des stages sur inscription. Les après-midi, sessions musicales permanentes, gratuites et ouvertes à tous. Les soirs, concerts et diffusion de documentaires. Du 4 au 6 juillet, Fest Irlande à Plo.

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1: L'essentiel de l'actualité avec la vigilance orange canicule étendue à 16 départements ce lundi. Ça va de la Vendée aux Landes en passant par le Lot et le pourtour méditerranéen, des Pyrénées-Orientales au Gard. Le thermomètre frôle déjà les 40 degrés dans le Gard et l'Hérault ce dimanche. Les fortes chaleurs vont remonter vers la Loire et l'Île-de-France. 7 départements du Sud en vigilance rouge. Feu de forêt ce dimanche également et ça n'a pas manqué dans les Pyrénées-Orientales. Le feu de Trévillac a déjà ravagé 1500 hectares. Situation critique aussi dans le Gard. L'autoroute A9 a dû être entièrement coupée dans les deux sens entre Nîmes et Rémoulins à cause d'un incendie. Dans la Drôme, les flammes gagnent du terrain, a dit. Le feu a détruit jusqu'à 350 hectares. À Narbonne, près de 4500 personnes ont participé à la marche blanche en mémoire de Louis. Louis, ce jeune de 17 ans, battu à mort fin juin dans un guet-apens. La mère de Louis a réclamé la fin de l'excuse de minorité. 5 suspects sont en détention dans cette affaire. Et puis, nous allons prendre le pouvoir démocratiquement, pacifiquement, résolument. Voilà ce qu'a déclaré Édouard Philippe durant son meeting à Paris ce dimanche devant 5000 personnes. Le candidat Horizon s'est présenté en fils de la classe moyenne. L'ancien Premier ministre a aussi lancé quelques piques à son rival direct, Gabriel Attal.
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1: Et on retrouvera un léger voile nuageux sur un large quart nord-est du pays demain, de la Normandie à la Bourgogne, en passant par le Grand Est, les Hauts-de-France et la région parisienne. Partout ailleurs, le ciel sera bien dégagé, comme le long de la façade atlantique, dans le massif central, en Bretagne ou bien dans le sud-est. Du vent toujours dans la vallée du Rhône, 55 km/h. Il fera 29 degrés à Cherbourg, Brest et Lille, 30 à Marseille, 31 à Strasbourg, 33 à Paris, Lyon et Aurillac, 34 à Bourges, 35 à Limoges, 37 degrés à Toulouse, jusqu'à 38 à Bordeaux et Montpellier.
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2: L'essentiel de l'actualité avec la vigilance orange canicule étendue à 16 départements ce lundi. Ça va de la Vendée aux Landes en passant par le Lot et le pourtour méditerranéen, des Pyrénées-Orientales au Gard. Le thermomètre frôle déjà les 40 degrés dans le Gard et l'Hérault ce dimanche. Les fortes chaleurs vont remonter vers la Loire et l'Île-de-France. 7 départements du Sud en vigilance rouge. Feu de forêt ce dimanche également et ça n'a pas manqué dans les Pyrénées-Orientales. Le feu de Trévillac a déjà ravagé 1500 hectares. Situation critique aussi dans le Gard. L'autoroute A9 a dû être entièrement coupée dans les deux sens entre Nîmes et Rémoulins à cause d'un incendie. Dans la Drôme, les flammes gagnent du terrain à Die. Le feu a détruit jusqu'à 350 hectares. À Narbonne, près de 4500 personnes ont participé à la marche blanche en mémoire de Louis. Louis, ce jeune de 17 ans, battu à mort fin juin dans un guet-apens. La mère de Louis a réclamé la fin de l'excuse de minorité. 5 suspects sont en détention dans cette affaire. Et puis, nous allons prendre le pouvoir démocratiquement, pacifiquement, résolument. Voilà ce qu'a déclaré Édouard Philippe durant son meeting à Paris ce dimanche devant 5000 personnes. Le candidat Horizon s'est présenté en fils de la classe moyenne. L'ancien Premier ministre a aussi lancé quelques piques à son rival direct, Gabriel Attal.
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2: Et on retrouvera un léger voile nuageux sur un large quart nord-est du pays demain, de la Normandie à la Bourgogne, en passant par le Grand Est, les Hauts-de-France et la région parisienne. Partout ailleurs, le ciel sera bien dégagé, comme le long de la façade atlantique, dans le massif central, en Bretagne ou bien dans le sud-est. Du vent toujours dans la vallée du Rhône, 55 km/h. Il fera 29 degrés à Cherbourg, Brest et Lille, 30 à Marseille, 31 à Strasbourg, 33 à Paris, Lyon et Aurillac, 34 à Bourges, 35 à Limoges, 37 degrés à Toulouse, jusqu'à 38 à Bordeaux et Montpellier.
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L'essentiel de l'actualité avec la vigilance orange canicule étendue à 16 départements ce lundi. Ça va de la Vendée aux Landes en passant par le Lot et le pourtour méditerranéen, des Pyrénées-Orientales au Gard. Le thermomètre frôle déjà les 40 degrés dans le Gard et l'Hérault ce dimanche. Les fortes chaleurs vont remonter vers la Loire et l'Île-de-France. 7 départements du Sud en vigilance rouge. Feu de forêt ce dimanche également et ça n'a pas manqué dans les Pyrénées-Orientales. Le feu de Trévillac a déjà ravagé 1500 hectares. Situation critique aussi dans le Gard. L'autoroute A9 a dû être entièrement coupée dans les deux sens entre Nîmes et Rémoulins à cause d'un incendie. Dans la Drôme, les flammes gagnent du terrain à Die. Le feu a détruit jusqu'à 350 hectares. À Narbonne, près de 4500 personnes ont participé à la marche blanche en mémoire de Louis. Louis, ce jeune de 17 ans, battu à mort fin juin dans un guet-apens. La mère de Louis a réclamé la fin de l'excuse de minorité. 5 suspects sont en détention dans cette affaire. Et puis, nous allons prendre le pouvoir démocratiquement, pacifiquement, résolument. Voilà ce qu'a déclaré Édouard Philippe durant son meeting à Paris ce dimanche devant 5000 personnes. Le candidat Horizon s'est présenté en fils de la classe moyenne. L'ancien Premier ministre a aussi lancé quelques piques à son rival direct, Gabriel Attal.